0: con sonidos que llegan al corazón. 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RD1 98.5 de Zárate a todo el mundo.
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0: malin boy.
1: Ouais, mais non, c'est pas encore ça. C'est trop déjà vu le délire old school. Faudrait un truc plus frais. Je sais pas, peut-être un truc jazzy, ça pourrait le faire.
0: Un flow proche du scat à vous clouer le bec, mais pour

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